0: par contre je suis toujours triste même atmosphère. Et ça Zabolingo. Est-ce qu'il y a quelqu'un qui le croit avec moi qui peut juste balancer sa main? Alléluia, il y a ça vraiment Bolingo.
1: Est-ce qu'on peut acclamer le roi? Voilà. Est-ce qu'on peut pousser les cris de joie? Emmanuel, le Dieu qui a toujours été présent. Toujours présent à ma cause.

0: Infomatin, bonjour à tous et bienvenue dans votre matinale Afrique de la DW, une édition que j'ai le plaisir de vous présenter ce matin avec Carole Assignon. Bonjour Carole.
1: Bonjour Bob Barry, bonjour à toutes et à tous. La une ce jeudi 13 août, le rapprochement entre le Mali et l'Algérie, 15 mois après une grave crise diplomatique provoquée par la destruction de drones maliens. Bamako et Alger renouent le dialogue, les deux pays annoncent le retour de leur ambassadeur et la réouverture de leurs espaces aériens.
0: Pourquoi Ceuta est une enclave espagnole, cette enclave située sur la côte nord du continent africain, revenue sous le feu des projecteurs après l'arrivée de milliers de migrants. Retour ce matin sur l'histoire et le statut particulier de ce territoire à la frontière entre l'Europe et l'Afrique.
1: Dans notre série consacrée à la mode africaine, nous irons à la rencontre de femmes qui font vivre la sape en RDC, longtemps dominée par les hommes. Cet univers accueille désormais des sapeuses qui revendiquent élégance, identité et émancipation.
0: Juste après la rubrique sportive avec Georges Ibrahim Tunkara, la rubrique Le saviez-vous, lui est au Zimbabwe dont la jeunesse ne manque pas d'imagination face au changement climatique. Voilà pour les principaux titres de cette édition matinale de la DW qu'on ouvre ici avec le Flash Info.
1: L'Union européenne et une trentaine de pays condamnent les exécutions judiciaires de manifestants en Iran. Dans une déclaration commune, l'UE et ses pays, dont l'Allemagne, la France et le Royaume-Uni ou encore le Canada, tout en condamnant, appellent le régime iranien à cesser d'appliquer la peine de mort et à libérer les personnes arbitrairement détenues. Ils estiment également que l'Iran doit écouter la voix de son peuple qui réclame le changement. Les exécutions se sont multipliées en Iran depuis le début de la guerre déclenchée le 20 février par une offensive américano-israélienne. De nombreuses personnes exécutées avaient été condamnées pour leur participation aux manifestations qui ont débuté fin décembre. En 2025, les autorités iraniennes ont fait exécuter plus de 1600 personnes selon des données d'ONG comme Iran Human Rights et Ensemble contre la peine de mort.
0: Le bilan du séisme en Colombie revu à la hausse.
1: Et oui, le président Abelardo de la Espierala, qui est entré en fonction seulement la semaine dernière, a communiqué un nouveau bilan qui fait état de 265 morts, près de 3500 blessés et 500 disparus. Plus de 11 000 logements ont par ailleurs été détruits dans la catastrophe et des milliers de familles se retrouvent sans toit. Le dirigeant de droite a décrété 3 jours de deuil national en hommage à toutes les personnes décédées ainsi que l'urgence économique. Cette mesure lui permet de lever des impôts et modifier le budget sans passer par le Parlement.
0: L'aide militaire à l'Ukraine a atteint en juin son plus haut niveau depuis l'arrêt du financement américain.
1: Et ceci grâce à un nouveau prêt de l'Union européenne. L'aide militaire allouée à Kiev a atteint 7,2 milliards d'euros en juin, le montant le plus élevé depuis les 9 milliards alloués en avril 2024. C'est la troisième augmentation mensuelle la plus importante de l'aide militaire depuis l'invasion de l'Ukraine par la Russie en février 2022. Selon les données de l'Institut de recherche allemand, Kiel Institute, qui recense l'aide militaire financière et humanitaire promise et livrée à Kiev depuis le début de la guerre. Et toutefois, les niveaux de financement à long terme restent inférieurs à ce qu'ils étaient avant que le président américain Donald Trump ne mette fin à l'aide américaine. Vladimir Poutine s'est rendu ce jeudi dans les îles Kuriles. Cette visite provoque une vive protestation du Japon qui revendique également cet archipel. Les relations russo-japonaises sont depuis longtemps marquées par les tensions autour des îles Kuriles, considérées comme occupées par l'Union soviétique en 1945. Avec l'offensive russe en Ukraine en février 2022, le Japon avait durci le ton et considéré que les îles Kuriles au nord de l'archipel étaient occupées illégalement par la Russie.
0: Au Venezuela, le pouvoir et l'opposition ont clôturé hier leur premier cycle de dialogue.
1: Un dialogue en vue d'une possible transition politique. Les participants ont annoncé des points d'accord sur l'amorce d'une réforme judiciaire et la récupération de fonds gelés au Royaume-Uni en raison de sanctions contre le pays sous la présidence de Nicolas Maduro. Ce dialogue voulu par Washington survient 7 mois après la capture de ce dernier par l'armée américaine. Un autre cycle de pourparlers aura lieu à une date qui doit encore être déterminée. Et pour finir, les fuites de pétrole émanant d'un pétrolier échoué au large d'Oman dans une réserve naturelle maritime protégée ont atteint les côtes du pays selon l'autorité environnementale. La nappe pourrait polluer jusqu'à 40 km de côte dans la zone. Les pêcheurs pêcheurs et le public sont appelés à être vigilants. L'Organisation mondiale maritime dit surveiller de près la situation. Elle précise par ailleurs que la mousson a entravé l'accès aux navires et retardé les opérations.
0: 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Il est 7h07 à Bamako, au Mali. 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Et nous poursuivrons ce journal justement avec l'actualité entre le Mali et l'Algérie. Après 15 mois de tensions diplomatiques, les deux pays renouent donc le dialogue. Leurs relations se sont détériorées en avril 2025 après la destruction d'un drone malien par l'Algérie. Ce dernier accusait le Mali d'avoir violé son espace aérien. Des accusations rejetées par Bamako. Le Mali avait donc fermé son espace aérien à son voisin avec qui il partait.

0: concept séduit. Art visuel, débat, musique, autant de moyens de faire passer le message. Paida Moyo Handiazi est une participante.
1: Quand on observe les jeunes, on voit qu'ils se reconnaissent dans le dessin, la peinture, la musique ou la poésie.
0: Au Zimbabwe, la sensibilisation aux questions environnementales progresse, mais transformer les habitudes du quotidien reste un chantier de longue haleine. Et lorsque la musique reprend, elle rassemble autant qu'elle divertit. À travers ces événements, Hélène Chiroto espère convaincre toujours plus de citoyens qu'il est possible de protéger l'environnement autrement. En créant du lien, en célébrant la nature et en donnant envie d'agir.
2: Au partage à retrouver sur notre site internet DW Afrique ainsi que d'autres vidéos très intéressantes sur le réchauffement climatique et des solutions proposées par des jeunes africains notamment. À 7h28, temps universel, le rappel des titres, Carole Assine.
3: Oui, on est revenu sur le rapprochement entre le Mali et l'Algérie après une grave crise diplomatique. Nous avons aussi tenté de répondre à la question pourquoi ce État est espagnol alors que cette enclave est située sur la côte nord du continent africain. Et puis la suite de notre série consacrée à la mode africaine. Nous sommes allés à la rencontre d'une sapeuse en RDC.
2: Et c'est la fin de cette première édition de nos informations. Nous nous retrouverons à 17h, temps universel, pour une nouvelle édition en français sur la DW. Mais avant de nous quitter, mesdames et messieurs, comme toujours, voici la pensée du jour. Le haricot se garde de pousser là où broute le mouton. Allez.

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0: vous allez bien. Aujourd'hui, on va parler de s'aimer et non se rejeter. Et je vous réinforme avec un peu plus de détails que nous sommes sur la fin de ce beau plateau de Bonjour chez vous. On travaille activement à un nouveau plateau, un nouveau concept de Bonjour chez vous. Alors j'espère que vous appréciez bien cette belle table blanche et ce beau décor derrière moi puisque vous ne les verrez plus dans pas très très longtemps. Alors Alain, comment ça va ?
1: Ça marche, ouais.
0: Ça marche ?
1: Ouais.
0: Ça marche, ouais, une belle semaine, ça va Nadine ?
2: Ça va super.
0: On ne change pas une équipe qui gagne, on vous avait hier, vous avez juste joué à la chaise musicale.
2: Ouais, c'est vrai, on a échangé.
0: On avait, et on s'est fait envahir un livre d'Alain Auguerset. C'est une invasion.
1: Comment est-ce possible ? Qui fait ça ?
0: Alain, il arrive, il a une valise grande comme ça avec 30 vêtements qui le restent.
1: Bah ouais.
0: On va en parler tout à l'heure, Alain, de tous tes livres, tout ce travail extraordinaire

0: Que tu fais. Donc Nadine, tout à l'heure, dans une rubrique culture et médias, on va présenter les livres et même une pièce de théâtre aussi.
1: Oh.
0: Donc ça va être très intéressant tout à l'heure.
1: T'es un vrai couteau suisse, sans allusion, bien sûr.
2: Je viens de Suisse.
1: Et aujourd'hui, on parle de s'aimer. Et je le disais, Alain, donc sache-le que c'est la prochaine fois que tu reviendras, tu seras sur un nouveau plateau de Bonjour.
2: All right, ok.
1: Ça va être beau, ça va être beau.
0: Très très beau. Bravo Evelyne.
1: Kat, justement, on va travailler en équipe.
0: Oui.
1: Ça va être beau, vous avez hâte, je sais, vous avez envie de savoir. Eh bien, il faut attendre encore un petit peu, mais ça va être vraiment bien. Et on veut vous préparer pour que vous ne soyez pas bouleversés quand tout à coup vous allez allumer votre télévision ou la chaîne YouTube ou peu importe l'application MCI et tomber sur Bonjour chez vous. Qu'est-ce qui s'est passé? Vous ne direz pas que vous ne saviez pas, on vous a prévenu, on change tout. On change pour le mieux, ça va être super. Alors aujourd'hui, on va parler de fait de s'aimer soi-même. Et avant ça, j'aimerais vous lire un commentaire. C'est Ulrich de la France, ou Ulrich, je ne sais pas comment on le prononce, qui nous dit que ça fait 11 mois qu'il a décidé de donner sa vie au Seigneur. Il dit « Je me bats ».

0: prononcer. Cela fait un mois que j'ai commencé à travailler et le Seigneur m'a mis à cœur de faire ce don mensuel. Donc il a décidé de devenir partenaire mensuel alors qu'il vient tout juste de commencer à travailler. Je prie que les voix du diable n'essayent pas de me faire changer d'avis par rapport à cette décision parce que je sais que c'est la bonne. Je prie surtout pour que le Seigneur vous donne de l'aimer un peu plus chaque jour. C'est une merveilleuse prière. Merci beaucoup mon frère. Merci pour ce soutien et merci à tous nos partenaires qui nous soutiennent mensuellement. Vraiment que Dieu vous bénisse. Et oui, c'est une bonne décision. Je crois que vous semez dans une bonne terre et les fruits sont évidents jour après jour. Le Seigneur manifeste sa gloire au travers de MCI et on est tellement reconnaissant et tellement honoré que vous puissiez bénir cette œuvre par votre soutien. Alors un gros merci. Et après tout ça, ma chère Nadine, je te laisse la parole pour qu'on puisse entrer dans le vif du sujet. C'est parti pour la pensée du jour.
1: Et oui, tu es aimée, Evelyne l'a dit, tu es aimée, pourquoi te rejeter? Des fois, on est là, on voit quelqu'un, ça vous est peut-être déjà arrivé à moi, ça m'est déjà arrivé de voir quelqu'un qui va pas bien, qui se sent pas bien, qui parle mal d'elle-même, et tu regardes la personne, mais tu te dis, mais elle est tellement belle. Si elle pouvait se voir comme moi, je la vois. Et des fois, on voit ça dans les jeunes, hein, les adolescentes qui auront des complexes par rapport à leur apparence, ou même des adolescents, et on se dit, s'ils savaient tellement à quel point ils sont beaux, à quel point ils sont forts, à quel point voilà, ils sont merveilleux. Et des fois, notre regard par rapport à nous-mêmes nous ment parce que Dieu nous aime et on doit arriver à se regarder à travers le regard de Dieu. Et Dieu nous aime malgré nos imperfections. Dieu nous aime avec nos imperfections, je devrais le dire. Et la Bible nous dit ce verset qui est très fort dans Romains 5 au verset 8. Mais voici comment Dieu prouve son amour envers nous. La preuve de son amour, c'est que lorsque nous étions encore pécheurs, Christ est mort pour nous. C'est tellement fort. Il prouve. Pas parce qu'on était, quand on était parfait. Pas quand on avait bien compris. Pas quand on avait atteint, certains objectifs. Pas quand on avait respecté tous les 10 commandements. Non. Quand on était pécheur. C'est à ce moment-là que Christ est mort pour nous. Et c'est comme ça qu'il a prouvé son amour. Ça veut dire qu'il nous a aimés dans nos imperfections. Il connaissait qui on était. Il connaissait notre avenir. Il connaissait nos erreurs. Mais il nous a aimés. Et Dieu t'aime. Si lui qui t'a créé t'aime, alors pourquoi toi, la créature, tu vas te rejeter et ne pas t'aimer? Et des fois, on comprend pas ça. Pourquoi? Parce que nous, en tant qu'humains, on aime les autres quand ils font bien. On a du mal à aimer les gens dans leurs imperfections. Au contraire, des fois, les imperfections de quelqu'un vont nous repousser quand on va voir quelqu'un dans son mauvais jour, quand on va voir ses défauts, quand on va voir son mauvais caractère, etc. On va vouloir s'éloigner de la personne. Et parce qu'on fait ça, on a l'impression que Dieu aussi agit de la même manière, alors que ce n'est pas vrai. Dieu nous aime avec nos imperfections. Il nous aime d'un amour qui est inconditionnel, où l'amour des gens autour de nous est conditionnel. L'amour de Dieu est inconditionnel. Et la Bible nous dit, à travers l'apôtre Jean, dans 1 Jean 4, verset 19, « Quant à nous, nous aimons parce que Dieu nous a aimés le premier. » Dieu t'a aimé d'un amour qui est inconditionnel. Il dit, je t'aime d'un amour inconditionnel. Voilà pourquoi je te conserve ma bonté. Alors qu'on fait cette émission, peut-être que tu es là et tu te sens mal, tu vois tout ce que tu n'as pas encore bien fait et tu as comme une longue liste de tout ce que tu pourrais améliorer. Mais alors que tu es dans cet état-là, dans le pire de ton état, Dieu t'aime quand même. Il t'aime et reçoit son amour. C'est à partir de cet amour-là que tu auras la force de faire toutes sortes de changements dans ta vie. Mais ne va pas faire ces changements sans d'abord recevoir la révélation de l'amour de Dieu.
0: Amen. Merci Nadine. Et le psaume 139 au verset 13 et 14 dit « C'est toi, Seigneur, qui as formé mes reins, qui m'a tissé dans le ventre de ma mère. Je te loue de ce que je suis une créature si merveilleuse. Tes œuvres sont admirables et je le reconnais bien. » Le Seigneur nous a créés, nous a tissés. Et quand j'étais enceinte, personnellement, je priais toujours. Je disais, Seigneur, merci parce que tu es en train de tisser mon fils, ma fille. Tu tisses ses organes, tu tisses ses membres, tu tisses ses yeux. C'est l'image de Dieu lui-même qui tisse, qui crée, est tellement magnifique. Mais pourtant, on est super dur avec nous-mêmes parfois. On se regarde dans le miroir et on est en train de tout critiquer. Et Alain, je vais lire une petite histoire de ton livre, puisque toi apparemment t'as pas réalisé que Dieu avait tissé tes doigts de pied, comme tu le dis si bien, tes orteils. Et pourtant.
2: Tu vas voir.
0: Alors, je vous fais une petite lecture. C'est un extrait de Rendez-vous dans la forêt 2. Et alors, on va voir ce qui se passe avec tes doigts de pied.
2: On va voir ça.
0: Les doigts de pied. Alors, c'est les doigts de pied de la honte, c'est le titre. La porte de l'église s'ouvre, laissant s'échapper un air d'été léger, ponctué de rires, aussitôt suivi des musiciens. C'est la dernière répète avant les vacances, mais personne n'est vraiment là. Chacun se voit déjà à la plage. Je range nonchalamment mes câbles de guitare, tout en plaisantant avec une ado très enjouée. Assis sur le bord de la scène, je balance mes pieds. Quand, l'air de rien, elle s'écrie. On comprend que t'as pas de chaussures à ce moment-là. Comme d'hab. Ouais. Elle s'écrie. Burk, ils sont trop moches tes doigts de pied. C'est terrible. Inquiet, je les regarde de plus près. Elle a trop raison. Ils sont nuls ces doigts de pied. Pas sexy du tout. Ils sont trop longs, non? Et peu de temps après, tu te retrouves à la plage. Je vais y arriver. Qu'est-ce que je vous sers? De là où elle est, la serveuse du bar de cette plage ne peut pas voir mes doigts de pied. Dans le doute, j'ai mis au point la technique infaillible qui consiste à enfoncer mes pieds dans le sable et le tour est joué, plus personne ne les voit. Je peux aussi lui lancer du sable dans les yeux, mais bon, effectivement, je pense que la technique de couvrir les orteils était mieux.
2: C'était mieux.
0: Je suis assez fière de ma trouvaille, bien meilleure que celle de se baigner avec des bottes, effectivement. Et au pire, depuis son point de vue, mon gros ventre les cache. Ah, je l'oubliais celui-là, mon ventre
2: lui.
0: Je me serre contre le bar pour qu'elle ne puisse pas le voir non plus. Quand finalement je relève la tête, je me retrouve nez à nez avec le visage de la serveuse qui me fixe avec un mélange de crainte et de pitié. Son sourcil gauche est froncé et celui qui lui reste, elle n'a que deux yeux, merci Alain, est ouvert à son maximum. Sa bouche est entrouverte en coin, mais aucun son n'en sort. Ok, elle n'a pas vu mes doigts de pied, mais par contre, elle a vu que j'avais un grain. Entre parenthèses, faudrait que je l'amène au Seigneur, ce grain-là. Bon Alain, qu'est-ce qui s'est passé avec tes doigts de pied, alors? Ils sont si terribles que ça, tes orteils? Ça sent le complexe, là.
2: Ben oui.
0: Un complexe créé par une remarque.
2: Ouais.
0: Donc un complexe que tu n'avais pas avant.
2: J'y ai pas pensé, tiens.
0: Ben ouais.
2: Heureusement qu'il y a des gens qui sont là pour penser.
0: Heureusement ou pas.
2: Et ouais, puis c'était la période des vacances, comme je disais. Puis après, je suis parti avec ma famille. On a été dans le sud de la France.
0: Mm-hmm.
2: Ah, c'est beau, le sud de la France. C'est beau. Et puis, je me baladais dans un parc où on voit des plantes incroyables, hein, des trucs qu'il n'y a pas chez nous. Peut-être chez vous, si vous habitez.
0: Ça change des sapins du Jura.
2: Ceux qui vivent la Réunion, ou je ne sais pas où, ils voient des trucs merveilleux. Donc, mais bon, enfin, et là, j'étais émerveillé de tout ce que je vois. Et soudain, je passe devant un reflet de vitre, tu sais.
0: Mmh.
2: Et tu sais, quand tu passes devant le reflet de vitre, tu profites pour...
0: Faire un petit check, quoi.
2: Ouais, pour te voir comme ça, mais tu n'oses pas le rester dans le temps.
0: Mmh.
2: Parce que ça ne se me fait pas... Ça se fait pas de rester devant la glace et tout ça. Et j'ai trouvé le reflet que je voyais, ce gars vraiment minable.
0: Oh.
2: J'étais pas bien habillé. Je me suis habillé avec ce qui sortait de l'armoire, comme d'habitude, quoi. Et je suis là, et je me dis, mais... J'ai pas aimé.
0: Mmh.
2: Et tu sais comment il y a des gens aussi, ils n'aiment pas leur voix.
0: Mmh.
2: J'ai souvent entendu ça, j'aime pas ma voix.
0: C'est vrai.
2: J'aime pas me voir.
0: Mmh.
2: C'est ça. Et voilà, donc là tu te vois. Et c'est comme une pensée qui m'a dit est-ce que ce gars-là, pour qui j'ai donné ma vie, tu pourrais pas l'aimer aussi?
0: Oh.
2: Ben oui. Je pourrais. Je me suis dit, je suis prêt à aimer les autres, même les gens très différents de moi, leur pardonner, ouais, il faut voir. Mais normalement, je suis prêt à vraiment comprendre. Et puis, en fait, pour moi, je suis sévère. Et j'en parle parce que je crois que c'est le cas de beaucoup de gens.
0: Oui.
2: Qui se dédouanent d'être méchants envers eux-mêmes,
0: mm-hmm.
2: en disant, j'ai le droit, c'est moi.
0: Mm-hmm.
2: Mais non. Tu ne peux pas dire du mal de toi. Tu peux pas dire... tu peux, bien sûr, dans le sens que ça se dit, mais c'est pas parce que c'est toi que tu dois te mépriser.
0: Mm-hmm.
2: J'ai le droit de me mépriser. Non, c'est mort pour toi. et t'aime, tu méprises quelqu'un que Dieu aime profondément. Et souvent ces phrases que tu te dis, ah, je suis vraiment trop nul. Ces petites phrases-là. Mmh. En fait, on se dit, c'est probablement, c'est pas vraiment toi, c'est un passé qui répète un truc que tu as entendu. Ça peut être malheureusement un parent, mais ça peut aussi être un amoureux. Et ça, c'est là. Et c'est des blessures. Et là, elle parle. Et il y a beaucoup de voix comme ça, qu'on pense être nous-mêmes, mais qui sont là. Et puis, c'est de la souffrance. Mmh. Et j'ai compris une chose. C'est que c'est Dieu qui m'a fait. C'est lui qui a fait mes doigts de pied. Alors, je dis, c'est nul ce qu'il fait, mes doigts de pied, mais c'est nul ce que t'as fait.
0: Oui, c'est ça.
2: Oh.
0: Ah, ah.
2: Et puis, ben voilà, j'ai aussi compris qu'il y a des défauts qui rendent beau. Mm-hmm. Il y avait une fille à l'école d'art qui avait un nez un peu comme ça. Je me suis dit, oh, pauvre. Et puis, j'ai appris à la connaître, puis finalement, je trouvais que c'était ça qui la rendait belle.
0: C'est ça, c'était sa singularité.
1: Singularité.
2: Et à l'inverse, il y avait une fille que je me dis, wow, qu'est-ce qu'elle est jolie. Canon, tu vois. Et en fait, à la connaître, je me rends compte qu'elle est mal dans sa peau et petit à petit, je ne peux pas exprimer, je la trouve laide. Mm-hmm. Comme quoi, c'est subjectif. Hein.
0: C'est vrai.
2: Et le charme est plus important que la beauté parce que le charme, c'est comme tu te sens bien. Mm-hmm. Et ça peut rendre une personne très belle.
0: Tout à fait.
2: Ouais. Mais le malaise que tu as envers toi-même, il peut. Voilà. Alors, juste vous dire que j'ai été guéri et je vais vous prouver. Regardez. Là. J'ai pas peur de montrer.
0: Frank l'avait déjà fait, mais avec ses chaussures.
2: Voilà. Et puis, c'est bon, je fais la paix.
0: Ils sont magnifiques, alors. Ils sont
2: fait la paix. J'ai fait la paix. Et en fait, je fais la paix. J'ai encore une dernière. J'ai le temps pour une dernière.
0: Oui,
2: ah ouais. Je connais une fille qui a été tout le temps dévaluée à l'école. Mmh. Ce genre, parce qu'elle était dépareillée, et puis elle était timide, et puis du coup, elle n'est pas intéressante, tu vois. Et en plus, elle vient d'une église qu'on dit une secte. Mmh. Et puis, en plus, son père n'aime pas les femmes. Tu vois, ça existe en église, c'est triste, purée. C'est bien l'inverse de Jésus. Regardez l'histoire un peu de la Bible. Et puis, alors donc, voilà, tout ça. Et donc, un peu de côté et tout. Et elle a changé de couleur en grandissant. Et puis, elle s'est dit, les gens ne me connaissent pas, là. Elle s'est mise devant la glace et puis elle s'est dit, elle veut changer.
0: Oh.
2: Cette fille est belle.
0: Mmh.
2: Et puis, ça va changer. Mmh. Je décide que je suis belle. Et c'est ce qu'elle est devenue.
0: Wow.
2: Elle est devenue même courtisée. Et moi, je l'ai croisée, cette fille. Quand je l'ai vue, je me suis dit, oh. En plus, elle avait un petit côté baba comme j'aimais. Elle avait je me souviens.
0: Un bracelet?
2: Un bracelet avec des pics comme les métalleux. Et wow, elle était belle, mais bon. Alors, et puis, moi, j'étais avec mon pote Yves, qui lui, il est blond, aux yeux bleus. Toutes les filles sont là. Oh, mais tu vois, ça m'arrive pas, moi, ça. Et puis, je me suis dit, bon, ben, laisse tomber, quoi. C'est comme un dessert, faut pas manger, faut regarder, c'est tout. Mais bon, ok, voilà, c'est la vie. En fait, vous savez quoi, je me suis marié avec elle.
0: Oh, je me suis dit, je pensais que c'était ta femme. Oh, j'ai vu cette fois. La manière dont tu parlais d'elle, t'avais un petit peu les yeux qui pétillent. Je pense qu'il parle de sa femme. Tes yeux t'ont trahi. Oh, c'est beau.
2: Et comme quoi, tu vois, elle a su voir aussi quelque chose de beau en moi.
0: Oui, tu vois.
2: Parce que, franchement. Et puis voilà, puis on est toujours ensemble depuis plus de 30 ans, et tu vois.
0: C'est trop beau, mais tu vois, c'est
2: hyper. Les hauts, les bas, mais on est là.
0: Mais c'est intéressant ce que tu dis, parce qu'elle a choisi de changer son regard sur elle.
2: Ça.
0: Et ça a changé le regard des autres sur elle. Mm-hmm. Et ça, c'est ce qu'on comprend pas souvent. C'est que nous-mêmes, en fait, on se dévalue. Yeah. Pas qu'à nos propres yeux, aux yeux des autres aussi. Parce que forcément, tu vas abîmer ton estime de toi, tu vas te recroqueviller sur toi-même, tu vas avoir une attitude où tu te mets pas en valeur, en fait. Et ce qui est beau de toi va être masqué par ce problème d'estime, par ces complexes que tu as.
1: Ouais, j'avais vraiment cette pensée quand j'écrivais mon texte pour aujourd'hui. C'est de faire cette distinction entre humilité et humiliation. Mm-hmm. Et il y a beaucoup de gens qui pensent que c'est de l'humilité que de se dénigrer. Ils ont tellement peur d'être orgueilleux qu'ils se disent je dois me casser. Mais ça, c'est pas d'humilité en fait. Et je crois qu'on doit faire cette distinction-là et par amour pour Dieu, par égard pour sa création, de dire Seigneur, oui, je reconnais que tu m'as créé belle. Et comme tu disais, c'est le plus on va s'accepter et même notre personnalité à ce moment-là même elle va jaillir en fait, et c'est ça qui fait notre beauté, c'est ça qui est différent du monde, d'un magazine. C'est pas le nez, où sont les yeux, c'est ton âme, c'est ta personne, ton esprit, c'est ça qui fait qui tu es en fait, et c'est ce mélange là qui te fait que c'est toi. Et c'est ça qui est beau chez toi, tu vois. Le même nez, quelqu'un d'autre l'aura, mais ça va donner autre chose parce que sa personnalité vient jouer là-dedans. Mmh. Et vraiment, c'est important de le réaliser parce qu'on se prive et on prive les gens de notre beauté quand on se dénigre, en fait.
2: Il y a un petit exercice que vous pouvez faire à la maison. Mmh. Vous mettez devant la glace, mais torse nu ou même pire, si vous voulez. faites ce que vous voulez, ça ne me regarde pas.
0: En tout cas, mettez-vous devant la glace.
2: Ouais. Mmh. Et ça va être difficile. Mmh. Et décidez d'aimer chaque partie de votre
0: corps.
2: Devant Dieu.
0: Ouais. Très bon exercice. Excellent. Faites-le vraiment.
2: C'est dur, hein. Mais ça vaut la peine.
0: Vraiment. Super conseil. Trop, trop bien. Faites-le. Allez, on va continuer. Si vous voulez d'autres histoires passionnantes comme celles qu'on a lues ou que Alain a racontées, on va découvrir la librairie d'Alain Oterset dans la rubrique Culture et Médias.
1: Alors, on va aujourd'hui présenter plusieurs livres d'Alain Oterset. On l'a déjà fait dans les rubriques culture et médias dans le passé, mais aujourd'hui, c'est super parce que tu es là. Mmh. Donc, tu vas pouvoir le faire, nous raconter les différents livres que tu as. J'aimerais déjà préciser que sur ton site oterset.com, on trouve tout ce qu'on va raconter, on va parler aujourd'hui. Tous tes livres sont là. Oui. Il y a le shop, il y a aussi les nouvelles de ce que tu fais et tes déplacements, etc. Donc là, tu as plusieurs livres sur ta table, oui. Alain. Je te laisse nous les présenter.
2: Oh là.
0: Écoute,
2: moi j'ai.
0: Le petit dernier.
2: En ce moment, je suis en train de faire la suite de celui-ci. C'est Asvaltia 4. Et oui. Je me fais plaisir. Vraiment. Parce que c'est une parabole de. Qu'est-ce qu'on vit à l'intérieur lorsqu'on rencontre Dieu, mm-hmm. ou même avant qu'on le rencontre. Et en fait, c'est un monde parallèle où tout devient réel. Tout ce que tu ressens existe, tu vois. Et c'est une parabole un peu perchée. Et puis, mais...
0: Comme son auteur.
2: Non. Et puis, l'idée, dans le 4, il rencontre le créateur d'Asvaltia. Et en fait, dans ce monde-là, en fait, ce monde, c'est lui-même. Mm. C'est son psyché. Mais il ne le sait pas. Mais on le découvre à mesure, je spoil un peu. Puis là, il arrive à l'intérieur de lui-même, et puis il a un face-à-face avec son créateur.
0: Magnifique.
2: C'est une parabole pour nous, mais ça va peut-être pas se passer comme on pense. Justement, c'est intéressant, et là je pense vraiment que ça va aider des gens. Je pense qu'il y a des gens, parce qu'on va au fond, tout en s'amusant en fait. Mm-hmm. Je m'amuse à dessiner ça, c'est vraiment...
0: C'est le dernier de Asvaltia ou il y en aura d'autres?
2: Non, il y en aura d'autres
0: ouais, encore. C'était l'aboutissement, le créateur.
2: Enfin, moi, j'aurais voulu aboutir avant, mais le Seigneur m'a demandé de rajouter une histoire, celle qui va suivre.
0: Il y a déjà le 5 qui est dans ta tête, là.
2: Ah oui, il a déjà commencé à dessiner.
0: Génial. Trop bien. Donc, Asvaltia, épisode 4.
2: Ouais.
0: Ensuite, qu'est-ce que tu as...
2: Alors, y a Roby qui vient de sortir en couleur. Ça a pris plusieurs années à la coloriste.
0: Roby, c'est ton premier personnage, c'est juste?
2: Non.
0: Non, même pas.
2: C'est le troisième. Et donc, j'ai fait idée reçue. Ensuite, j'ai fait Marcel. Mm-hmm.
0: Ah oui.
2: Puis là, on l'a mis en couleur et c'était un dessin, une BD noir-blanc. Et là, tu vois vraiment comme si on avait mis une âme aux choses. C'est incroyable. C'est Loïs, alias Priscille de Prince, qui l'a colorié. Elle est vraiment douée. Là, on voit le passage de la croix. D'un côté, le créateur. L'autre côté, le petit robot. Et le chemin qui il y a le message de l'évangile, bien sûr. Mm-hmm. Et là, c'est, je ne vais pas spoiler, mais c'est à cet endroit-là que plusieurs personnes se sont converties.
0: Waouh!
2: Ils ont fondu en larmes, tout ça. Et c'est parce que ça. C'est clair, on voit l'histoire.

0: les jours. J'ai fait ça, mais il l'a pas remarqué. J'ai fait ça pour pas qu'il tombe. J'ai fait ça pour qu'il ait le moral. J'ai fait ça. Mais tu vois, que le créateur était là tout le temps, alors que lui pensait qu'il était seul. Enfin bref, c'est quelque chose. C'est touchant quand les gens disent j'ai pleuré, alors que c'est du papier et de l'encre.
1: C'est fou, hein.
0: C'est touchant de savoir ça.
1: Mais il y a une onction sur tes.
0: Ouais. Il y a eu plus de 20 000 vendus, donc la version noir blanc, puisque celle-là vient de sortir. Et puis plusieurs conversions, je sais pas combien, parce que. Je tiens pas à un cheptel avec des scrapes.
1: Oui, puis tout le monde ne te le dit pas en plus, mais
0: non, je le sais.
1: Mais il y en a beaucoup.
0: Ouais. Et puis sinon, on en a parlé au début de
1: semaine. Ouais.
0: De semaine, ah, c'était c'est Rendez-vous à la forêt de origine. Je viens de me convertir dans le 1. Et puis, je suis chrétien tout seul dans un monde où je n'ai jamais vu de croyants. Enfin, j'en ai vu, mais je pensais que c'était pas vrai. Mm-hmm. Toi, je faisais le caté, des choses comme ça. Mais du coup, je me sentais très seul. Et je témoignais partout autour de moi, là, pour parler de Jésus. C'était difficile, des fois, il y avait des moqueries. Mais je témoignais tout ce que j'ai pu, parce que je me suis dit, mais c'est tellement merveilleux de connaître Dieu. Mais c'est ça qu'on doit dire. Je me suis même retrouvé sur un banc à Genève, debout, en train de dire, mais faut croire, il faut croire. Et puis, personne n'écoute. Et quel bonheur, là, quand je retrouve mes frères. C'est en témoignant. J'étais un peu comme Apollos, qui ne savait pas qu'il y avait d'autres croyants, et puis qui fait son truc de son côté. Et puis, un peu, là, quand j'ai trouvé des frères, mais quel bonheur! Et en même temps, ils sont bizarres. Voilà. Et je les ai pas ratés. J'ai envie de vous marrer. Alors, là, j'ai lu un extrait après, avant, tu te souviens, avec toutes les expressions des chrétiens. Vous vous rendez même pas compte que c'est trop bizarre. J'ai lu la parole. Comment ça, la parole? Tu peux pas lire la parole. La parole, c'est quelque chose qui se dit. Enfin, tu vois, comment, etc.
1: Oui, le passeport de Canaan.
0: Les bras en l'air, les amen en fin de phrase. What? Vous êtes vraiment des bizarres. Mais en fait, quand on est dedans, on voit pas. Et c'est le regard rafraîchissant de quelqu'un d'extérieur. Mmh. Voilà. Ça, c'est ça. Et puis.
1: Donc, Rendez-vous dans la forêt, origine 2, à ne pas confondre avec Rendez-vous dans la forêt 2. C'est pas pareil.
0: Oui, c'est pas pareil.
1: C'est pas pareil.
0: Là, c'est le quotidien.
1: Ça, c'est
0: forêt.
1: Ça. Ça, c'est ta vie. Il y en a plusieurs, d'ailleurs, des comme ça. Mais origine, 4. Ça, c'est vraiment ton témoignage.
0: Oui, ça, c'est vraiment le témoignage suivi, tout ça. Ouais. Et puis là, il y a.
2: La légende de vie, qui sera une pièce de théâtre aussi.
0: Alors, qui est devenue une pièce de théâtre. Mmh. Mais est-ce qu'on peut vraiment dire une pièce de théâtre classique? Non, c'est j'ai ma guitare électrique, je fais des solos, je raconte l'histoire, je joue les personnages. Mmh. Et derrière moi, quelqu'un dessine sur un grand panneau. C'est donc l'artiste qui colorie souvent mes BD. C'est Priscille de Prince. Et puis elle colorie derrière et tout ce que je dis apparaît à l'écran. Mmh. Donc elle dessine avec une dextérité impressionnante. Ça lui a pris du temps. On a fait plus de 75 spectacles, tu vois. Mmh. Et donc là, on améliore chaque fois. Et l'histoire, c'est l'agent de Mille. Nous, c'est une parabole. C'est sur une île, et puis on pourrait dire sur le monde. Il y a un roi qui est très bon, mais il y a de la misère sur cette île. Et pourquoi le roi qui est bon laisse ça? C'est pas possible. Pourquoi? Et c'est ça l'histoire. Et quand on fait le spectacle, ou des gens qui me disent qu'ils ont lu le livre, ils ont été bouleversés parce qu'ils n'avaient pas pensé cette chose-là. Mmh. Qu'en fait, le roi est bon, et que tout ce qui se passe là, c'est pas lui. Enfin, mais il y a une réponse plus claire que ça, plus belle, mais c'est dommage de la donner, la réponse sans l'histoire, parce que.
1: Faut acheter le livre ou aller voir le spectacle.
0: Ouais, c'est quelque chose de. Alors, souvent, au spectacle, quand on arrive au moment où on dit, en fait, le roi, c'est Jésus, et il est là, il se passe un truc que j'ai constaté bien des fois, et jamais de la même manière. Christ est là. Wow. Et les gens sentent la présence de Dieu. Pas tous. Là, avant-dernier spectacle, quelqu'un a senti que Dieu s'est assis sur une chaise. Là.
1: Magnifique.
0: Et puis il est tombé en extase. Mm-hmm. Il a dit, j'ai jamais vécu ça. Ça fait 7 ans la dernière fois. Et Mais moi, je ne peux pas faire ça, ça, c'est Dieu.
2: Merci beaucoup, Alain.
1: Si.
2: Merci.
0: Ouais.
2: Ouais,
1: c'est un petit dernier très rapide.
0: Alors voilà, ça, c'est l'idée d'une personne. Il dit, pourquoi vous ne faites pas un livre pour colorier? Je dis, parce qu'on n'a pas les sous pour imprimer. Et je vous les donne.
2: Oh.
0: Et puis, elle a permis qu'un rêve devienne réalité. Donc, tu colories comme ça, puis il y a des pensées, des trucs comme ça. Ça, en fait, psychologiquement, c'est très délassant. Mmh. C'est très délassant. Ici, on a le Good Shop, c'est le magasin de Dieu, tu vois, qui vient de Billy Grunge. Il y a vraiment. Alors, c'est clair qu'on n'a pas pris les dessins tels quels des livres, on a dû tout les transformer.
1: Bien sûr, pourquoi c'est
0: plus
1: cette colorie. Ouais.
0: Et puis, en fait, c'est quelque chose qui se fait beaucoup dans le monde aujourd'hui. Mmh. Ben, je dis, pourquoi pas? Ouais,
1: c'est génial, Alain. Merci beaucoup.
0: Merci à vous. Merci.
1: Franchement, alainauderset.com. Auderset.com, oui. Vous allez sur la boutique.
0: Ah, pas alainauderset.com.
1: Pas alainauderset.com. Allez, on le raffiche pour la route. Merci, Alain. Tes orteils sont magnifiques. Merci. Vous êtes beau à la maison, vous êtes belle, n'en doutez pas. Demain, on va parler des mécanismes qu'on a hérités. Eh bien, oui, il y a des mécanismes qui viennent de notre père, notre mère, tout un héritage qui nous a été transmis. Et on va voir que ces mécanismes peuvent aussi être changés. Allez, à demain, bonjour chez vous.

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Bienvenue sur Teach, votre rendez-vous de maturité. La parole de Dieu descend de la tête au cœur et du cœur à l'action. Cette semaine, nous sommes concentrés vraiment sur cette vie chrétienne en action. Si nous sommes chrétiens, notre foi devrait être vivante. Par foi vivante, j'entends ici l'idée que tout ce que nous vivons dans notre pratique de foi chrétienne devrait finalement avoir des conséquences autour de nous. Certes, on se nourrit de notre relation avec Dieu, mais ça doit avoir l'impact autour de nous. Puisque pour montrer qu'on aime Dieu, on devrait aimer nos frères, aimer ceux qui sont autour de nous. Aujourd'hui, on parle de ce concept de la sainteté. Pourquoi quand on dit sainteté, les chrétiens pensent à aller loin, distinguer du monde, n'est tellement pas vivre avec les autres. Pourtant, il y a possibilité, en fait, l'idée même de la sainteté, c'est de vivre différent au milieu des autres. Notre sainteté doit être une influence et non pas une exclusion. Alors, let's teach. Grandissons ensemble. La sainteté est l'une des premières choses dont j'ai pris conscience au début de ma foi. Je ne pouvais plus être le même. On attendait de moi d'être différent. Oh, mes frères et sœurs n'ont pas hésité de me rappeler très vite. Quand je faisais une chose qui est de mon ancienne vie, ils me disaient, maintenant que tu es devenu chrétien, toi aussi, est-ce que les chrétiens font ça? Est-ce que les chrétiens ont le droit de faire ça? Tout le monde s'attendait à ce que je sois différent. Et cette différence s'appelait la sainteté. Mais non, toi, tu es saint. Ou quand je faisais faire une remarque normale que je faisais avant que je ne me convertisse, tout de suite, on ne répondait pas. Maintenant que tu es saint. C'est pourquoi tu nous vois, nous autres pécheurs. La sainteté est à la fois une qualité pour nous chrétiens, mais c'est de fois une qualité qui dérange, dans le sens. Dans le sens où le monde dans lequel nous sommes ne résiste pas à cette différence, parce que la différence a tendance à rappeler aux autres le mal qu'ils font. Jésus est si saint, si différent, que le monde n'a pas pu subsister ça. C'est non. C'est trop la norme, là. Ça montre à nous, tous, chefs religieux, chefs politiques, on est complètement mauvais. C'est l'exemple parfait du leader qu'il faut. Il faut l'exterminer. Sinon, tout le monde risque de voir nos erreurs. Ça fait cet effet-là au monde. Mais je parle de deux choses. Deux fois, ça fait aussi notre forme d'effet. Nous, on se dit, oh, je suis saint. Je ne dois pas rester avec les pécheurs. Je suis saint. Il n'est pas possible de rester avec ceux qui sont mauvais. Je dois donc vivre loin, hors de la société. Je ne dois pas me mélanger avec eux. Et ils sont chez eux, moi je suis chez moi. Tu restes, sainteté, c'est une vie, mais à part. Ces deux choses sont vraies, mais elles demandent beaucoup d'équilibre. Il faut être différent au point de pointer la norme, de pointer la nature de Christ. Sans vouloir être offensant, mais rester véridique. La vérité en elle-même, elle est suffisante. Elle n'a pas besoin de plus d'énergie pour offenser les gens. Mais de l'autre côté aussi, il faut montrer un modèle de vie que le monde n'a pas. Il faut certainement se détacher du monde, mais pas y disparaître. Qu'est-ce que c'est que la lumière si elle ne vient pas, lui, au milieu des ténèbres? La sainteté dans la Bible n'est pas d'abord liée au fait que tu ne fais pas de péché. Elle est d'abord liée au fait que tu es mis à part. Ce n'est pas seulement ce que tu ne fais pas, c'est où tu n'es plus. De quelle catégorie tu n'es plus. Dans quel camp tu te trouves plus. Dans quel milieu tu te trouves. Qu'est-ce qui n'est plus obligé, qu'est-ce qui n'est plus censé t'influencer. Tu as été déporté du royaume des ténèbres vers le royaume du Fils de son amour. Sainteté dans la Bible signifie d'abord consacré, mis à part, enlevé du lot, enlevé de la mêlée, mis de côté. Rendu saint pour une autre utilité. On prend au milieu de tout ce qu'il y a, on lave ça, on le distingue, on le place ailleurs. Ça, c'est

0: ça, ce sont des paroliers qui reçoivent ce don-là de père en fils. Donc, ce langage, on appelle ça le Saouba. Le festival n'a pas que le volet festif, mais il a un volet d'enseignement pour laisser à la postérité, eh bien, à nos enfants, cette culture-là.
1: Effectivement, il faut poursuivre la transmission. On va maintenant en Allemagne, à la Biennale d'art contemporain de Bad Ems, pour rencontrer un artiste que j'avais déjà eu le plaisir de rencontrer à la Biennale de Dakar, ça fait déjà bien des années. Cette fois-ci, Yassine Balzioui a investi un lieu atypique, une ancienne pâtisserie transformée en espace d'exposition. Les organisateurs lui ont donné carte blanche. Fidèle à son univers décalé, il a choisi d'occuper le plafond avec une installation intitulée La Chute Libre. Et cette fois-ci, c'est notre infatigable festival trotteur Sacha Gankin qui est allé à sa rencontre.
2: En fait, j'ai toujours pensé que l'art et la vie, c'est la même chose. C'est important pour moi. Donc, j'attends pas un cadre pour faire de l'art. Je laisse l'œuvre me donner des indications. C'est lui qui gère. Moi et lui. L'espace est plus important.
3: Plafond de cette ancienne pâtisserie, dans un décor typique des années 70, Yassine a accroché quatre peintures triangulaires.
2: Pour le titre, il s'appelle Chute Libre. En fait, j'aime le mot Chute Libre et aussi c'est des autoportraits dans les quatre pièces. C'est comme un morceau de cake. J'essaie d'éviter des anecdotes pour un travail parce que c'est le travail à la fin qui devient une réalité d'image. Donc après, voilà, ça c'est le centre. C'est des mises en scène où je tombe, où je suis inerte autour de moi et d'autres histoires. Il y a aussi Tais-toi libre aussi, Chute. J'adore en fait les titres qui peuvent être généreux de donner des idées d'images.
3: Fond blanc, bleu dominant. Sur chaque toile, Yassine peint ses personnages grotesques et fantastiques qui rend son travail instantanément reconnaissable. Pourtant, ici, il s'agit bien d'un autoportrait.
2: L'autoportrait, ça permet de parler de soi-même. J'ai utilisé ça comme un point de départ. C'est moi qui ai posé pour moi. Et autour de ça, j'ai créé des histoires autour. Après, l'idée du café au bar ou un lieu de ce genre, un peu de rencontre, un peu décomplexé, ça m'intéresse de plus en plus parce que ça sort un petit peu des exigences d'un espace comme la galerie où il faut être à tout prix, passer par certains discours pour faire l'interaction. J'aime des interactions libres comme ça. Et j'aime l'idée du plafond parce que je suis toujours de voir si l'image elle change de perspective, qu'est-ce qu'elle peut donner comme nouvelle lecture.
3: Accrochées au plafond, les quatre toiles triangulaires hypnotisent le public.
2: La toile, elle a perdu son statut de collection intime. Parce que le fait qu'elle a bougé, même je l'ai mis dans un terrain de foot pour la frapper, ils ont hésité de la frapper et tout. Et moi j'aime lorsque j'extrais le rôle d'un médium temporellement, ça permet de voir est-ce qu'il est solide lorsqu'il sort de son contexte ou est-ce qu'il continue de dégager un aura forte.
3: Yassine travaille avec des matières très variées, mais il a toujours été attiré par la musique qu'il intègre régulièrement dans ses performances.
2: Je suis prêt, maintenant j'aimerais bien faire des comédies musicales, faire le théâtre et tout. Pas d'une manière classique, mais une manière un petit peu où la performance devient un spectacle, le spectacle s'approche vers la performance. Moi j'aime la musique parce que ça s'approche à la cuisine, parce que tu t'engages avec les gens sur une temporalité, après au revoir. C'est pas comme l'image, c'est quand même un mariage long quoi, avec l'image. Mais la musique et la nourriture, c'est quelque chose qui est intemporaire et j'aime cette précarité de sensations.
1: Je suis toujours en compagnie d'Olivier Hiro, commissaire général de la 6e édition du Festivouem, le festival qui met en avant la culture rouée. Ce sera les 21 et 22 août à Port-Boué. Alors j'ai une tradition dans mon émission, je pose toujours la même série de questions à mes invités. Première question, quel est le lieu où tu te sens le mieux?
0: Ben, à Ponant-chez-moi, au pied du mont Drouo, une des deux montagnes au pied desquelles se trouve mon village.
1: Qu'est-ce qui te rappelle ton enfance?
0: Alors c'est le stade Champroux où j'ai grandi.
1: Le Stade Champroux à
0: Marcory. Oui, le Stade Champroux à Marcory, où on avait le plaisir de voir les stars du football arriver comme Laurent Pokou, Père à son âme, Akran Jean-Baptiste et autres. Et pour nous, c'était hystérique quand on arrivait. On voyait les supporters du cash chez Marcory, puisqu'on habitait à deux pas du stade. Et c'était vraiment fabuleux. Ça, je ne pourrais jamais l'oublier.
1: Qu'est-ce qui peut te faire pleurer?
0: Oh, on parle souvent de trahison. On a beaucoup.

0: trou de lame, on a une sécheresse de la cavité oculaire, mais ça ne veut pas dire qu'on pleure vraiment. Mais bon, on s'attend à tout à cet âge.
1: Et enfin, quel est ton rêve le plus fou?
0: C'est de mettre ensemble sur le plateau du Festiwem le maximum d'hommes de culture qui comprennent que, mais le maximum d'hommes de culture qui se disent que la résilience d'un peuple ne se fait pas par des comptes en banque ni par des canons, mais par la culture, par leur culture.
1: Merci de toutes ces réponses. C'est le moment de Qui dit quoi, notre petite fenêtre sur les langues africaines, avec notre conteur polyglotte, Cintric Maïtoukou.
2: Salut à tous, salut Valérie, pour le plaisir de vous retrouver à nouveau cette semaine dans notre rubrique Qui dit quoi, découvrant ce proverbe Congo-Balari du Congo-Brazzaville. Pour Tsotsamantumbu, Makutele, qui provoque des guêpes se fera piquer. En d'autres termes, il ne faut pas chercher des problèmes là où il n'y en a pas, au risque de s'attirer des ennuis. Chez les Congo-Balari, la différence est marquée entre les guêpes, Mantumbu, et les abeilles, Nyoshi. Ces dernières, Nyoshi, ont également donné leur nom au miel, qu'elles sont les seules à produire. L'appellation des guêpes Mantumbu vient non seulement de leur férocité, mais aussi de leur dard, parce que Ndumbu, qui signifie l'aiguille, en est assurément à l'origine. Voilà pour cette semaine, faites attention de ne pas vous faire piquer par des mantumbu. Je vous dis alors comme on dit chez nous, bontele bondemolokwan yenka sukulu et tcha.
1: Et tcha, merci Cintric. Olivier, quels sont tes projets après le Festiwem? Je sais que t'es en plein dedans.
0: Alors bien, comme je le disais tout à l'heure Valérie, c'est le musée ethnologique qui permettra non seulement de connaître les généralités sur le peuple Wé, mais quelque chose que nous laisserons à nos enfants. Et je pense que si ce musée ethnologique-là voit le jour, eh bien, j'aurai accompli ma tâche.
1: On te le souhaite en tout cas. Où est-ce qu'on peut trouver toutes les infos sur le Festiwem?
0: Alors nous avons une page Facebook, un compte YouTube. Il suffit de cliquer sur le lien festiwem.org. Vous aurez aussi le compte TikTok, Instagram, c'est tous les RS du festival. Voilà, et vous aurez toutes les informations sur le Festiwem.
1: Merci beaucoup. Je vous rappelle que le Festiwem, c'est le festival qui consacre la culture du peuple Oué. C'est pour tout le monde, c'est ouvert à tous. Partageons nos cultures. Je vous rappelle que ce sera le 21 et 22 août à Port-Boué, Abidjan. Olivier, merci beaucoup d'avoir été avec nous.
0: Oh, ce fut un plaisir. Pour la culture, on n'a pas de sommeil, on n'a pas de répit. Et je pense que entre amis de la culture, on se comprend bien.
1: On se comprend bien, en tout cas. Nous, c'est fini pour aujourd'hui. On se retrouve la semaine prochaine. En attendant, écoutez, sortez, bougez et faites

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